Et on est parti avec la nouvelle bande sonore pour le 14 juillet. Cette année-ci, il y a un festival le dimanche 12 juillet au Café Tati avec Rue.

0: ici dans les Pierres à Littère, comme chaque année, le 14 juillet. Emmerdeuse, par essence, elle est emmerdeuse, et vraiment le 14 de Paris jusqu'en Corse. Apparemment, elle est heureuse, c'est la plus heureuse des emmerdeuses. De toutes les nuits à faire, c'est le 14 que je préfère, avec Pierre et Littère en négligé de soi. De toutes les nuits à faire, c'est le 14 que je préfère, Daniel le président en négligé de soi.
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Une pièce de théâtre de Samuel Beckett, En attendant Godot, écrit en français. La première était à Paris, le 5e janvier 1953. Trois passages courts de cette pièce et trois pièces de musique instrumentale de Serge Gainsbourg. Les trois versions instrumentales de « Je t'aime moi non plus » du bande sonore de son film « Je t'aime moi non plus » de 1976 ou 1976. La chanson n'est pas dans le film. L'événement, c'est à peu près 15 minutes. Comme extra, la chanson « Je t'aime moi non plus », version originale avec Brigitte Bardot, enregistrée en 1967, mais pas sortie à l'époque, sortie en 1986. Aussi comme extra avec la musique, les sons d'une tempête de neige ajoutés dans la mix par moi.

0: Endroit délicieux, aspect riant. Allons-nous-en. On peut pas. Pourquoi? On attend Godot. C'est vrai. Tu es sûr que c'est ici? Quoi? Qu'il faut attendre? Il a dit devant l'arbre. Tu en vois d'autres?
1: Qu'est-ce que c'est?
0: On dirait un saule, un treurwillig. Où sont les feuilles? Il doit être mort. Fini les pleurs. Uitgetreurd. À moins que ce ne soit pas la saison. Ce ne serait pas plutôt un arbrisseau, un heester, un arbuste, un struik, un arbrisseau, un... Qu'est-ce que tu veux insinuer? Qu'on s'est trompé de l'endroit? Il devrait être là. Il n'a pas dit ferme qu'il viendrait. Et s'il ne vient pas, nous reviendrons demain. Et puis, après-demain, peut-être. Et ainsi de suite. C'est-à-dire, jusqu'à ce qu'il vienne. Tot hij komt. Tu es impitoyable, genadeloos.

Louis Dira. Tu... Louis Dira que tu m'as vu. Et que... Que tu m'as vu. Dis, tu es bien sûr de m'avoir vu. Tu ne vas pas me dire demain que tu ne m'as jamais vu. Qu'est-ce que tu as? Je n'ai rien. Moi, je m'en vais. Moi aussi. Il y avait longtemps que je dormais. Je ne sais pas. Où irons-nous? Pas loin. Si, si, allons-nous en loin d'ici? On ne peut pas. Pourquoi? Il faut revenir demain. Pourquoi faire? Attendre Godot. C'est vrai. Il n'est pas venu? Non. Et maintenant, il est trop tard. Oui, c'est la nuit. Et si on le laissait tomber? Si on le laissait tomber, il nous punirait. Seul l'arbre vit. Qu'est-ce que c'est? C'est l'arbre. Non, mais quel genre? Je ne sais pas. Un saule. Un treurwillig. Viens voir.

0: On y va. Relève ton pantalon.
1: Comment?
0: Relève ton pantalon.
1: Que j'enlève mon pantalon?
0: Mijn broek uittrekken. Relève ton pantalon. Je broek optrekken. C'est vrai. Alors, on y va? Allons-y.

attristé. Pauvre chien, me dites-vous, en voilà une erreur. C'est un homme, madame. Il est emprisonné.